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0: La météo pour ce mardi 26 mai, encore du soleil et de la chaleur. Les températures pour ce mardi matin, 18 degrés sur Strasbourg et Lyon, 18 également sur Lille, 19 à Brest et Paris, 19 également pour Nice, Marseille et Ajaccio, 19 aussi pour Biarritz et 20 degrés à Bordeaux et Toulouse. Et pour ce mardi après-midi, entre 27 et 32 degrés sur une moitié nord, il fera 27 en Normandie, 29 en Bretagne, 30 degrés sur le Grand Est, 30 degrés sur les Hauts-de-France, 31 en Île-de-France, 31 également pour la Bourgogne et 32 degrés sur le Centre-Val de Loire. Dans la moitié sud, entre 26 et 34 degrés, il fera 26 sur la Corse, 27 à 30 degrés sur le Golfe du Lion, 30 à 31 degrés sur la Côte d'Azur, 31 sur la vallée du Rhône, 33 degrés en Occitanie et jusqu'à 34 degrés pour la Nouvelle-Aquitaine.
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1: Bonjour football, afin de prévenir tout débordement et exaction, un important dispositif de sécurisation va être déployé à Paris en petite couronne samedi à l'occasion de la finale de la Ligue des Champions. C'est ce qu'a annoncé la ville de Paris et la préfecture. Ce dispositif sera communiqué dans la semaine. D'ores et déjà, aucune parade n'est prévue sur les Champs-Élysées en cas de victoire contre Arsenal, contrairement à l'année précédente lors du premier sacre européen du PSG. Le LOSC a annoncé hier la fin de sa collaboration avec Bruno Genesio, qui était arrivé dans le Nord en 2024. Il était en fin de contrat. Genesio a hissé le club lillois à la 3e place cette année, synonyme de Ligue des Champions. Tennis, la demi-finaliste sortante de Roland-Garros, Loïse Boisson, en phase de reprise après une longue blessure, retrouve ce mardi la terre battue parisienne pour un premier tour particulièrement relevé contre la russe Anna Kalinskaya. Loïse Boisson n'a repris la compétition que fin avril au tournoi de Madrid après 7 mois loin des cours pour soigner d'abord sa jambe gauche puis son avant-bras droit. En cas de victoire, la Française aurait un deuxième tour abordable contre l'Italienne Cocchiaretto, 38e mondiale, ou la russe Korneeva, 117e issue des qualifications. Roland Garros toujours, hier le français Hugo Humbert, 32e mondial, tête de série numéro 32, a pris le meilleur sur son compatriote Adrien Manarino, 45e mondial, au premier tour en 3 manches, 6-3 à 6-4, 6-3 et 2 heures de jeu. De son côté, Terence Sattman, 52e mondial, a été éliminé par l'Australien Thanasi Kokkinakis, 855e mondial en 5 manches et 4h21 de jeu. C'est la fin de ce Flash Sport, une très bonne journée à toutes et à tous.
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0: Il est 11h.
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1: On se calme, ne poussez pas, s'il vous plaît. Bonsoir à tous, ici Force Blanche pour le Flash Info dans la belle ville de Furano sur l'île d'Hokkaido au nord du Japon. Je suis à l'extérieur du stade au cœur de la foule et ici le temps semble se couvrir. Il y a eu dans la journée d'importantes échauffourées après qu'une manifestation à forte affluence des pro-comics ait mal tourné. Dans un communiqué de presse, le comédien de drama japonais Furanki Dubosuko s'est exprimé en faveur du mouvement. La police locale et les robots policiers, qu'on appelle les persocopes, ont réussi à faire évacuer la foule, mais les manifestants se sont dirigés en masse ici, devant le stade.
2: Eh oh, pas de bousculade, respectez le périmètre. Notre devise, c'est délit, punition, expéditive.
1: Merci, persocop. Côté culture occidentale, le message est clair. La Coupe du Monde d'Angelic Killer doit s'arrêter pour éviter des attentats de la part de celui qui se fait connaître sous le pseudonyme d'Ami. Mais étonnamment, quelques otaku ont aussi pris part à cette marche. Ce soir, le match va bel et bien avoir lieu, mais la sécurité a été doublée. S'il vous plaît, calmez-vous. Respectez les journalistes, messieurs, dames, on fait notre boulot. Ne me forcez pas à appeler des renforts. Parce que les flics, eux, ils ont des prototypes de robots semi-géants qui ressemblent au Metal Gear. J'aime autant vous dire que vous ferez moins les malins quand vous les verrez. Hein. Bien. J'ai à côté de moi deux personnes pour qui la compétition s'est arrêtée trop vite, le capitaine de l'équipe de Bulgarie Dimitri Polyakov, ainsi que son entraîneur, coach Fullbuster, bonsoir.
3: Bonsoir, Force Blanche.
1: Tout d'abord, la Bulgarie n'a pas été qualifiée dans les 8 équipes de la phase finale. Et nous l'avons tous vu, la vidéo est devenue virale. Vous étiez emporté en arrachant la tête de la poupée de combat de Polyakov. Dans quel état d'esprit êtes-vous à... t'être posé ?
3: C'est vrai que j'ai eu tort de faire ça. Il est certain que je n'aurais pas dû détruire son ange. Je me suis excusé, après coup.
4: Il est vrai que j'ai été pris au dépourvu par le thème des qualifications. Je ne m'attendais pas au jeu du Summervars.
3: Nous allons devoir reprendre de zéro toute notre stratégie pour retrouver notre meilleur niveau. J'ai déjà commencé à plancher sur un programme d'entraînement extrême pour fortifier le corps et l'esprit, à base de poussage de camions dans les routes de montagne, d'équilibre à un pied sur des bambous et de Tetris en mode hard.
1: Ça promet. Les anges des joueurs de niveau international sont des petits bijoux de technologie et coûtent extrêmement cher. Avez-vous retrouvé un sponsor, monsieur Polyakov ?
4: Pour le moment, je dois dire que je n'ai pas l'intention de me replonger tout de suite dans l'Angelic Killer. Je souhaite avant tout m'occuper de ma famille.
1: Coach Fullbuster, après toutes ces manifestations, ces menaces et ces agressions de ces derniers jours, pensez-vous que la Coupe du Monde doit s'arrêter ?
3: En tant que représentant de notre pays, nous nous devons de respecter la décision prise collégialement entre le Japon, les ministères de la Japatitude et la Fédération Internationale d'ACA. Aussi, je ne prendrai pas parti dans ce débat.
1: Ce soir, vous allez observer un match pour le moins intéressant depuis les tribunes, entre l'équipe des Françaises et l'excellente formation tibétaine. Monsieur Polyakov, selon vous, qui l'emportera ?
4: La France semble suffisamment préparée, mais il est vrai que tant sur le plan tactique que technique, le Tibet m'a l'air bien plus solide. Je pense qu'ils sauront déjouer les combinaisons des Françaises, malgré leur match précédent plutôt décevant contre l'Égypte.
1: Bien, merci pour cette analyse. Je vais rendre l'antenne et la rencontre va bientôt débuter.

0: Bonsoir à tous, je suis Risa Twitter, reporter à la Gazette de Tokyo. Mais ça, vous le saviez déjà. Je suis ici pour commenter ce match tant attendu de la France face au Tibet. À mes côtés, une ordure. L'ancien directeur du département de l'injustice otaku, l'un des pires fanatiques de vous savez pas qui, encore vivant, j'ai nommé l'ancien Hellboy, Ronin Limitrov.
1: Oui bon bah un peu de respect. D'emblée vous m'accusez, je viens là, j'ai même été choisi au hasard parmi des milliers d'otaku pour présenter la rencontre, alors vous allez tout de suite descendre d'un ton de madame.
0: Choisi au hasard? Ne vous foutez pas de moi, le concours est truqué, on le sait tous. Dites plutôt que vous voulez améliorer votre image après avoir failli renverser le gouvernement.
1: Écoutez, il y a un procès en cours. Je tiens juste à signaler aux auditeurs que la présomption d'innocence, ça existe toujours et que les preuves sont de mon côté. Je le répète, à aucun moment je ne participais de près ou de loin aux activités des partisans de celui dont on n'arrive jamais à prononcer le nom. Et toute cette affaire se réglera devant un tribunal et non pas ici. Nous sommes invités pour commenter ce match d'Angelic Killer et madame, si vous essayez de décrocher un scoop, laissez-moi vous dire que c'est peine perdue.
0: Très bien, on va commenter pour le moment.
2: Salut les amis, je suis Ellington John et je serai avec vous pour vous aider à la compréhension des règles du jeu.
0: Ellington John, la croqueuse de célébrité, celle qui a séduit le grand Wigman Lukum malgré la grande différence d'âge.
2: Pardon ? Oh mais non, pas du tout.
0: Je suis justement en train de peaufiner à l'article sur vous. Il paraît que vous avez jeté votre dévolu sur Achipoa maintenant.
2: Achi est mon ami mais je... Oh oui, c'est comme ça, débrouillez-vous tout seul.
0: J'ai touché un point sensible, on dirait. Intéressant tout cela. Les membres de l'équipe du Tibet et de la France vont s'asseoir de chaque côté du terrain et se connectent. Mais saviez-vous, chers auditeurs, que dernièrement, des dirigeants du ministère anglais de la Japatitude ont voulu faire voter une loi pour interdire aux femmes de pratiquer l'Angelic Killer, un sport pourtant mixte depuis sa création? Heureusement que cela a été refusé à 70%. Mais devinez qui était derrière cette initiative? Oh, mais n'était-ce pas vous, monsieur Dimitrov?
1: Ceci est mon avis, mais... Ah, je trouve en effet que ce sport a un impact néfaste sur les jeunes femmes qui, à cause de cela, perdent les vraies valeurs de la culture japonaise.
0: Les femmes à la cérémonie du thé, pendant que les hommes vont se boire des bières devant un épisode de Prison School, c'est ça?
1: Ne me faites pas dire ce que je n'ai pas dit. Je tiens simplement à respecter le plus possible les traditions japonaises d'antan. La situation actuelle dans le pays est ce qu'elle est. La société japonaise doit en effet gérer énormément de problèmes tels que le monde du travail, la chute démographique, le taux de suicide chez les étudiants, Tokyo Hotel, le prix d'entrée à la Japan Expo ou encore, effectivement, le modèle familial. Ce n'est pas à nous, otaku, de nous en mêler. Nous avons comme devoir de diffuser leur culture à travers le monde et rien d'autre. Oh, oh, le match débute malgré la pluie qui commence à tomber. On a même pas eu le temps de présenter les équipes, dis donc.
0: Pour la France, coachée par Kurenai, Ray, Yori, Lucky, Anabi, Olivia, Céleste et Gwana. Pour le Tibet, coaché par Netero Sensei, Linji, Fei, Shaoyu, Bu, Jagi, Shadow et Yuan. Terrain de type classique. Engagement. Linji passe à Fei, il va tout droit vers le but, il tire, il marque. 1-0.
1: Une bien belle action qui s'est terminée par une balle en cloche de Fei.
0: Ouais. Ça repart dans l'autre sens. Yori passe à Lucky qui envoie vers Ray. Elle se prend un coquard d'un mec.
1: C'était de Jackie. Un peu de professionnalisme, s'il vous plaît. Elle lâche le boire et Shiryu se jette dessus. Elle continue et effectue un 1-2 avec Linji qui tente sa chance en même temps qu'il évite une balle rouge d'un éjecteur. Belle prouesse acrobatique, mais la keeper Céleste réussit à la dévier d'une claquette.
0: Céleste Crystal, qui vient de quitter le club d'Angelic Killer des Komaenu de la ville de Lyon, car elle vient d'être rachetée pendant le mercato par les Seiryu de Metz. Un transfert qui va faire bouger le championnat français.
1: Olivia et Anabi, les shooteuses, exécutent la technique de la tour Eiffel. Le Tibet est débordé par les balles rouges et cela laisse le champ libre en breakeruse française. Et l'attaque combinée de Ray et Lucky vient à bout de Shadow, le keeper tibétain. But! Et ça enchaîne, Shadow plutôt énervé envoie loin vers Fei qui retourne au charbon. Les shooteuses, qui s'étaient trop avancées lors de l'action précédente, ne peuvent pas faire grand-chose. Olivia Williams lance tout de même un coquard dans un éjecteur. Il va être envoyé au hasard dans un autre injecteur. Ah, mais c'est Yoé qui se le prend en pas de chance. Et la voie est libre pour Faye qui continue tout seul sur le flanc gauche. Il tire et marque. 2-1 en faveur du Tibet.
0: Il pleut des cordes maintenant. Ce n'est pas tant un problème pour les joueurs et joueuses, puisqu'ils sont à l'abri sur les côtés du terrain. Par contre, cela perturbe un peu les hologrammes. Rien de bien méchant, mais l'arbitre Dengeki-san annonce un temps mort pour demander aux équipes techniques de régler le souci. Pendant ce temps-là, je propose aux auditeurs d'écouter une interview qui m'a été octroyée par le seul et l'unique Hachi Powa juste avant le début de ce match. Je n'ai pas fait de montage de cet entretien pour plus d'authenticité, car c'est aussi ça, le journalisme de terrain.
3: Oh, hey, veuillez rester à distance de Powa-san. Un seul autographe par personne.
0: Ah, mais poussez-vous de là ! Monsieur Powa, Risa Twitter pour la Gazette de Tokyo.
4: Désolé, chère femme, mais vous voyez, j'ai une interview là. Merci. Vous me sauvez. Je peux même plus aller voir un match sans me faire harceler. J'ai dû même embaucher un perso-cop là, les robots flics.
3: Notre devise, c'est délit, punition, expéditive.
4: Il est lourd, il répète toujours la même chose. Mais bon, faut avouer que c'est utile.
0: Venez dans cette salle.
4: Madame, est-ce que j'aurais le droit de faire des blagues qui cassent le quatrième mur comme à l'accoutumée ?
0: Non.
4: Oh, dommage. Bon, je peux parler de mes sponsors quand même. Je débute tout juste là en tant qu'auto-entrepreneur. Faut bien que ça rentre dans les caisses.
0: Oui, d'accord. Je vous enregistre dans ce cas. Ça ne vous dérange pas ?
4: Non, pas de problème. J'ai bien vu que votre micro était allumé depuis le début. Pas de l'affaire. PersoCop, repos.
3: À vos ordres, Powa-san.
0: Ouh, c'est intime ici.
4: C'est un placard à balai. Je vous préviens, si vous tentez quelque chose, je crie. Surtout que j'ai pas encore muet, alors je peux monter dans les aigus. Hein.
0: Mais non, voyons, que vas-tu imaginer ? Tu permets que je te tutoie ? Parfait. Alors dis-moi, te voilà, toi, un garçon de seulement 9 ans.
4: Bientôt 12.
0: Devenu l'une des plus grandes icônes otaku, en ayant vaincu par 2 fois celui dont on n'arrive jamais à prononcer le nom.
4: Entre autres.
0: Mais par quel prodige as-tu sauvé le monde ? Quel mystère cette cicatrice masque-t-elle ? Le courage est-il là, sous cette tignasse ébouriffée ? Le kimono fait-il le moine Shaolin ? En bref, de quoi un héros est-il fait ? Moi, voudrions le savoir.
4: Et moi, voudrais sortir.
0: Tu es l'actualité brûlante. Mes lecteurs assoiffés veulent tous connaître la marque de tes vêtements.
4: Eh bien, c'est une édition limitée, un kimono bateau sai avec veste rouge et pantalon blanc, de chez Madame Chidure. Oui, oh, son nom est pas facile à porter, mais contrairement à ce qu'elle vend. Donc allez-y, hein.
0: Revenons-en à Noneko. Alors, dis-moi... J'ai appris certaines choses sur toi et ton grand ami Cumulus Arid. Tous les deux, depuis quand essayez-vous de gruger le système en embauchant au noir des élèves de jobbers qui vendent de la drogue pour vous et vos petits amis ? C'est mal ça, vous le savez ?
4: Mais j'ai jamais fait ça !
0: La toute nouvelle poudre de ciboulette fait des ravages.
4: Vous inventez là, j'ai aucun besoin de fric et en plus on essaye de me tuer un jour sur deux, j'ai d'autres priorités.
0: C'est cela, oui. Et au niveau amour, as-tu une petite amie à Jobar ?
4: Bah non, pas en ce moment du moins. Je traîne surtout avec mes amis Wan et Elmiton.
0: Elmiton, hein ? Voyez-vous ça ? Comme c'est... touchant. Allez, parlons un peu plus sérieusement. Je suppose que tu as des contacts très haut placés. As-tu une idée du nom de celui qui se fait appeler Ami ?
4: Ouais, carrément.
0: C'est vrai ?
4: En fait, il paraîtrait qu'il serait le frère caché de Jabus Dumbanawa, Omnibus Dumbanawa. Si quelqu'un devait découvrir quelque chose, tout ce qu'il aurait à faire, ce serait de suivre le petit Totoro.
0: Hein ?
4: Non, attendez, j'ai mieux. En fait, voilà, c'est l'enfant caché, maudit, qui a eu donc Woro de Morote avec Bella Swan. Enfin, pas la vampire des films moisis, je veux dire celle qui faisait partie des Hellboy. D'ailleurs, est-ce qu'on dit Hellgirl pour les fans ? Ils ont eu une fille qui vient du futur. C'est compliqué. Et du coup, elle essaye de me retrouver pour me tuer.
0: Si tu sais pas la peine de dire n'importe quoi.
4: C'est facile de répandre des rumeurs, hein ? Enfin, c'est le genre de truc qui fonctionne avec Miton.
0: Dans une 20aine de minutes, je vais être la commentatrice du match avec un certain Limitrov. Il me semble que ce nom te soit familier.
4: Plutôt, ouais, il a essayé de me buter deux ou trois fois.
0: T'es sérieux, là ?
4: Bah, je me souviens qu'une fois, il m'a poursuivi dans le ministère en me tirant dessus. Et sinon aussi, il a voulu m'écraser avec un Goldorak géant. Ouais, je crois que c'est à peu près tout, mais à sa décharge, c'est pas le seul qui a tenté de m'assassiner cette année. Je crois que j'ai perdu le compte à force. Alors, attendez, il me semble qu'une fois, j'ai rencontré son neveu. Ouais, celui qui distribue les ikigami, là. Il avait la même voix, je crois.
0: Tu serais prêt à témoigner si jamais il y avait un procès ?
4: Ouais, si ça peut le mettre derrière les barreaux, je vais pas manquer ça. Bon, du coup, je suis plus très sûr d'avoir envie de le voir ce match. Hein. De toute manière, il faut que je rappelle mes ouvriers. Avec le décalage horaire, ça va être genre midi à Londres, un truc comme ça. Oui, parce que en fait, je vous explique, mon oncle, ma tante et mon cousin sont partis en vacances. Et du coup, pendant ce temps, je fais construire sous leur véranda une cave secrète. Et,
0: merci, merci. J'ai tout ce qu'il me faut.
4: Oui, ça vous intéresse pas. D'accord. Ok, au revoir.
0: C'est ça, c'est ça. Allez, au revoir. Qu'avez-vous à répondre aux accusations de l'élu? Il a quand même de sérieux arguments.
1: Il est vrai qu'il y a quelques mois, il est venu au ministère alors qu'il était activement recherché. Qu'est-ce que j'aurais dû faire? Le laisser partir? Je n'ai fait qu'essayer de maintenir l'ordre. Quant à cette histoire de Mecca, je n'ai pas la moindre idée de ce dont il parle. Et en plus, je préfère Gundam.
0: Pas très convaincante, votre défense. Le match reprend. Linji passe à Shaoyu. Elle s'engouffre dans la brèche et feinte le ki. Elle tire, mais Céleste repousse le ballon encore une fois.
1: L'attaquante réussit à reprendre le boire, fait tir dans la lucarne.
0: La France tente leur attaque de l'aligo à l'ancienne. Les trois handbreakeuses se placent en ligne droite et se passent la balle blanche une fois en lob par-dessus, une fois entre les jambes, devant ou derrière. Elles franchissent facilement le barrage des shooters tibétains.
1: Une technique qu'elles maîtrisent à la perfection, mais qui ne peut être réalisée que lors d'une contre-attaque lorsqu'elles ont le champ libre, car elles mettent plus de temps à arriver dans le camp adverse. Ray récupère le boif et tire dans le coin opposé des cages. Mais Shadow ne s'est pas laissé avoir et prend appui sur le poteau droit pour se propulser de l'autre côté. Pas de points pour la France sur cette pourtant jolie action.
0: Alors, monsieur Limitrov, les gens ne le savent pas, mais vous êtes un membre permanent d'une secte d'otaku.
1: Madame Twitter, mesurez vos propos. Cela n'a rien à voir avec une secte. Je fais tout bonnement partie du cercle de Tezuka. Nous nous réunissons chaque premier samedi du mois et nous discutons de vieux mangas. Un club de lecture, si vous préférez.
0: Vraiment ? J'ai pourtant ici un enregistrement d'une cérémonie d'il y a quelques années, dans lequel vous avez failli tuer un enfant. Écoutons voir.
5: Bonsoir, mesdames et messieurs les otaku. Merci d'être présents en ce jour pour assister à mon épreuve d'initiation. Mais respect à chacun d'entre vous et gloire aux anciens.
6: Nous allons choisir au hasard ton épreuve. J'aime. Il y en a 13 et tu peux mourir pour de vrai. Et de par le fait, tu ne seras jamais un grand otaku.
5: En même temps, si je meurs, c'est logique.
6: Et tu déshonoreras toute ta famille pendant 17 générations.
5: Ah là, c'est tout de suite moins cool. Bon, je choisis cette épreuve-ci.
6: Ah, voilà de quoi intéresser le public. L'épreuve du feu, la plus difficile.
5: Quoi? Mais père, il vaut quand même pas.
7: Tais-toi et crame, fiston, c'est pour ton bien.
6: Nous avons aménagé votre sauna en véritable enfer. Il devra y résister pendant une minute. J'ai de flammes sont incontrôlables. Il risque de te défigurer.

0: Bon, eh bien, on dirait que tu as bel et bien raté l'épreuve.
1: Je m'en fous. Laissez-moi me faire égorger par un tanuki. Me faites plus revivre ça.
0: Le jury et moi-même avons apprécié le spectacle tout de même. Ta détermination et le pot de vin de ton père nous ont conquis. Tout comme les prostituées japonaises. Voici pour toi ton propre bandeau de ninja que tu devras porter à ton front avec fierté.
1: Waouh, trop bien ce symbole de tête de mort. Ça cachera ma future énorme cicatrice.
2: Ce sont des calomnies. Cet enregistrement est trafiqué. Je n'ai jamais participé à ceci. Tout est faux.
3: Et on ajoute la fréquentation des réseaux de prostitution à la liste. Ça ne devrait pas nous étonner, sachant que c'est vous qui faites la publicité pour les préservatifs Wasabix.
2: Si jamais vous continuez de diffuser des informations mensongères sur ma personne, je vous attaque en justice et croyez-moi, j'ai les moyens. Et pour Wasabix, ce n'est qu'un contrat, rien de plus. Je ne vois pas en quoi je devrais avoir honte de faire une publicité pour des contraceptifs. Non mais sans blague, la prochaine fois que vous diffusez un extrait diffamatoire, je quitte ce plateau sur le champ et vous allez entendre des nouvelles de mon avocat.
3: Très bien, on dirait que j'ai vu juste. Pas de problème, j'ai ce qu'il me faut pour mon prochain article. Mais je suis surprise. Je dois avouer qu'en général, les gens s'enfuient après avoir écouté mes extraits. C'est plutôt courageux de votre part de rester.
2: Évidemment que je reste. Je n'ai rien à me reprocher et ce n'est certainement pas une polémiste de votre espèce qui me fera flancher. Si vous voulez du grain à moudre, eh bien vous devriez plutôt vous pencher sur les affaires de mœurs de Dunbanawa. Lui, il a fait des choses pas reluisantes durant sa vie. Tout le monde l'encense depuis qu'il est décédé tragiquement, mais je vous le dis, c'était l'un des pires.
3: Justement, je suis en train d'écrire un livre sur lui. Et faites-moi confiance, chers auditeurs, je vais creuser tout ça. Voyons voir ce qui se passe sur les terrains. 6 à 5 pour la France, qui a rattrapé son retard.
2: Linji envoie un boulet de canon à Céleste qui n'arrive pas à capter le boarf. 6 partout. Les deux speedjumpers commencent à se combattre, Yuan et Grona. Lequel des deux arrivera à mettre l'autre au tapis?
3: Pendant ce temps, Jagi dégomme Yori avec son tir du loup dans un cocard. Elle laisse le boarf dans le camp tibétain. C'est pas si mal finalement de commenter un match. Je devrais faire ça plus souvent.
2: La speedjumpeuse se déchaîne. Yuan est désemparé, mais il est bien protégé par son Pegasus 2001.
3: Elle lui envoie son attaque striker. Yuan est touché par sa mini tornade.
2: Il est à terre, mais pas encore KO. Il va en falloir un peu plus pour le battre. Il se relève, mais attendez. Ne me dites pas que... Mince, il est en train d'avoir un flashback.
3: L'arbitre a sifflé. C'est la règle. Le match se met donc en pause. La régie va se connecter au cerveau de Yuan pour diffuser son flashback sur les écrans géants.
2: Dans le temps, on s'en tapait au moins 3 par match. Mais le problème, c'est qu'à l'époque, on n'avait pas encore de connexion par onde cérébrale. Alors les types étaient juste plantés là, au milieu du terrain, comme des branques, pendant 5 minutes, à réfléchir, à ressasser, à cogiter sur leur passé pendant que le match suivait son cours. Heureusement que c'est un peu plus contrôlé maintenant.
3: Oui, en Coupe du Monde, je crois que c'est limité à une rétrospective par équipe tous les 5 ans. Dans les ligues nationales, c'est maximum 4 par saison. Ah, ça y est, Jeff signale que c'est prêt. Voyons cela.
4: Tout se joue ici et maintenant. Il faut que je l'emporte. Je dois aller en finale. Je dois le faire pour tous les gens qui comptent pour moi. Je suis né avec ce fardeau, cette cécité qui a fait de ma vie un enfer. Je n'étais encore qu'un nourrisson lorsque mes parents sont morts dans un incendie. Après avoir passé 12 ans en orphelinat, j'ai été recueilli par Netero Sensei, qui m'a appris de manière illégale les arts du pays du soleil levant. Soleil que je n'avais jamais pu contempler par ailleurs. Mais à 16 ans, j'ai été dénoncé comme étant clandestin par la femme à la voix de cristal que j'aimais en secret. Et j'ai été enrôlé de force dans l'armée chinoise. Je suis passé par toutes les atrocités de la guerre, dont je ne me suis jamais entièrement remis. N'ayant aucun problème pour me repérer grâce à mes autres sens surdéveloppés, j'ai profité d'un brouillard à couper au couteau pour disparaître lors d'une opération commando dans les montagnes. Je me suis par la suite retrouvé à errer pendant plusieurs semaines, jusqu'à tomber, à moitié mort, devant les portes du monastère de Jokang. j'y ai rencontré celui qui est désormais mon meilleur ami et mon capitaine, le bonze Linji. Il m'a appris l'art du combat, et moi, je lui ai appris à lire les mangas en braille. Quelques années plus tard, alors que j'avais quitté le temple et fondé une famille, Netero-sensei me retrouva. Il avait l'intention de former une équipe d'Angelic Killer, un sport qui marchait par ondes cérébrales, afin de mesurer son génie à celui des autres entraîneurs de par le monde. N'ayant plus assez d'argent pour vivre, j'acceptais sa proposition. Shadow était devenu son nouveau disciple, un gamin ayant pour

0: Pensais enfin à vivre. Une nouvelle atroce me parvint. Les Hellboy avaient torturé et tué les moines de Jokang pour obtenir la création d'une arme de guerre, la clé du Millennium. En nous rendant sur place, je retrouvais Linji tout juste vivant, avec des entailles partout sur le corps. Après avoir été remis sur pied, il n'était plus celui que je connaissais. Même la méditation ne parvenait à estomper sa rage. Mais grâce à ce sport, il put l'exprimer pleinement. Et maintenant me voici, à deux pas de la victoire. Il faut que nous allions en finale. Je dois le faire pour mon fils qui a besoin d'un rein, pour ma femme qui a besoin d'un nouveau toit afin de faire naître des triplés, pour tous mes amis qui ont vécu des heures si sombres, pour que les moines de Jokang ne soient pas morts en vain. Et enfin, je dois le faire pour Netero-sensei, mon maître, mon père spirituel, cet homme qui n'a jamais pu mettre la main sur le fameux pacemaker de longue vie, pour qu'il puisse enfin réaliser son rêve avant de décéder. Mes amis, allons décrocher ce titre de champion du monde!
1: Ah, c'est bon, c'est fini. Ah, encore un peu, on avait le droit au coup du vieux sage chinois qui lui aurait demandé, genre, de retrouver les talismans magiques du zodiaque mâchant les fesses pour éviter la fin du monde et le reste.
2: Ah ouais. Pouh, c'était long. La moitié des spectateurs sont en pleurs, les autres se sont endormis. Mais on a enfin un peu de matière pour écrire des articles sur cette mystérieuse équipe.
1: Selon mes calculs, ses chances de victoire ont augmenté de 72%. Le match reprend.
2: Yuan est remonté. Il court vers Laetitia Grenat qui est désemparée. Elle esquive le coup des stocks.
1: Mais il est habile avec sa rapière. Bien qu'aveugle, il ressent toute action. Grenat continue d'esquiver et l'attaque sur son flanc.
2: Elle le manque de peu. Il contre-attaque. Ça a fonctionné. La Française est à terre.
1: Un éjecteur au hasard envoie le Kintama que Yuan doit attraper et mettre dans le panier. Mais l'équipe française tente de le repousser. Olivia et Anabi envoient les deux coquins vers Yuan qui esquive magistralement. Même la gardienne Céleste Crystal essaye de s'interposer.
2: Mais Yuan s'est laissé pousser des ailes grâce à son flashback. Il se faufile et récupère la balle dorée. Il est obligé de faire un détour pour éviter ses adversaires et Grenat est de nouveau sur pied. Elle l'attend au rond central. Elle lui envoie son attaque Invisible Air. Il ne peut pas l'éviter.
1: Il se l'est pris de plein fouet. Il est repoussé de plusieurs mètres du rond central où se trouve le panier. Mais il tient fermement le Kintama. Oh Dieu! Regardez! Du côté des Tibétains, un homme est en train de courir complètement nu sur le stade.
2: Concentrez-vous, ça n'a rien à voir avec le match. Le service de sécurité va s'en charger.
1: Non mais attendez! Il porte un masque de Kabuki. C'est un partisan d'Ami. Et il se jette dans la peau.
2: Quoi? Sérieusement? Non, ça va, les persos cup et les policiers viennent de l'appréhender. Retrouvons plutôt le match. L'arbitre n'a pas sifflé et Yuan n'a pas été perturbé. Nous reviendrons sur cet incident juste après. Grenat se lance à l'assaut de Yuan avec ses deux sabres. Une nouvelle fois, elle semble enragée.
1: Il envoie le Kintama de toutes ses forces vers le palier avant le choc. Oui, il y est. Le Tibet est en finale et le match se clôt sur un score de 7-21.
2: Oh là là, que fait Grenat? L'arbitre Denge Kisan a sifflé la fin de la rencontre, mais elle veut encore affronter Yuan. Elle risque une sanction qui peut aller jusqu'à l'interdiction de compétition pendant 2 ans.
1: Yuan part comme il peut les coups. Il faut qu'il se déconnecte du terrain. Vite!
2: Regardez, Grenat est en train de... Oh non, elle ne va quand même pas utiliser le Nitten Shiryu.
1: Kami-sama, elle l'a fait! Les organisateurs viennent d'utiliser la réglementation du système holographique, mais c'est trop tard! Yuan, il est mort?
2: C'est confirmé par les médecins. Yuan est décédé. Ils sont en train de rapatrier son corps sans vie dans les vestiaires, et les autres joueurs sont sous le choc. C'est complètement fou. Grenat a bel et bien utilisé une des 3 techniques interdites de l'Angelic Killer. Les persocopes doivent tout de suite l'envoyer à la prison sous-marine d'Otaku Dimple Down pour cet acte abject. Attendez, mais la vraie Laetitia Grenat, assise au bout des terrains, semble complètement amorphe. On dirait qu'elle a perdu connaissance. À l'instant, je reçois des textos de ma rédaction. Il semblerait que d'après les images de certains spectateurs qui filmaient en live sur internet, quelqu'un avec un masque de kabuki aurait assommé Grenat et aurait pris sa place au moment où l'homme nu est entré sur le terrain. L'exhibitionniste aurait donc fait diversion pour que Amy puisse

0: s'emparer de l'ange de Grenat. En tout cas, elle va être placée en détention provisoire.
1: C'est bien possible que ça se soit passé de cette manière. Grenat a toujours été une joueuse exemplaire et ce n'est pas la première fois qu'elle rate sa chance de passer en finale. Elle a même déjà gagné la Coupe du Monde il y a 4 ans.
0: Reprenons nos esprits pour que les auditeurs comprennent bien ce qu'il vient de se dérouler devant nos yeux. Il faut d'abord expliquer ce que sont les trois techniques interdites de l'AK. Il y a en premier l'attaque de la vague de l'âme, le Renzukuken. Ensuite, il y a celle de l'Ama Kakeru, aussi appelée Dragon Divin, et celle que nous venons de voir, celle des deux cieux comme une terre, le Ninten Ishiryu. C'est une technique à deux sabres dont l'école a été créée par le célèbre samouraï Musashi Miyamoto.
1: Tout à fait, tuteur. Je faisais partie du conseil il y a 20 ans lorsque ces techniques ont été exclues. Le problème, c'est qu'elles sont si rapides que cela coupe la connexion entre l'esprit et la poupée. La lame va plus vite que le flux de données et finit inévitablement par tuer l'adversaire.
0: Quoi qu'il en soit, si c'est bien avéré que Ami est derrière tout ça, cela va beaucoup peser dans la balance pendant les débats politiques. Cela va bien plus loin qu'un simple sport. Il faut aussi considérer l'aspect géopolitique. Attendez, ne changez pas de chaîne, on va essayer d'être concis et clair pour que même les plus jeunes puissent comprendre. Allez-y, monsieur Limitrov.
1: Eh bien, il faut savoir que dans notre monde, il y a plusieurs cultures émergentes dont les plus importantes sont en premier lieu la japonaise, représentée par les otaku. Ensuite, il y a l'américaine, illustrée par les pro-comics. Et dans une moindre mesure, l'européenne avec les BD films, les fans de bande dessinée type franco-belge.
0: Otaku, pro-comics et BD films, on ne peut pas dire que les trois communautés s'apprécient, et plus particulièrement les deux premières. Alors attention, nous parlons ici des personnes qui ont un vrai don et qui passent leur vie à se cultiver. Les admirateurs de la culture japonaise qui n'ont pas eu la chance d'entrer dans des écoles se surnomment les otaked, parce qu'ils sont carrément otake. Et d'ailleurs, je salue nombre d'entre eux qui nous écoutent ce soir. Et puis, il y a les autres que nous appelons les casse-culs. Ils piochent un peu dans les trois, ou peuvent être totalement contre. Certains sont majoritairement pour l'un ou pour l'autre, sans jamais trancher. Ou alors ils s'en fichent carrément.
1: Mais s'il existe un peu partout des ministères de la japatitude et des écoles d'otaku, c'est aussi le cas des pro-comics avec le ministère des US et coutumes. On pense par exemple au plutôt réputé établissement Comics San Miguel, en Californie, qu'on appelle de par chez nous la beaucoup trop d'héros Academia. Grâce à Hollywood, on peut dire qu'ils ont frappé un grand coup ces dernières années avec leurs films de super-héros. Et ce ne sont pas les quelques tentatives d'adaptation de manga qui feront pencher la balance en notre faveur. De leur côté, les BD films n'ont pas encore de ministère à eux. Cela vient surtout des mésententes entre les pays de l'Union Européenne. Ils ont cependant une commission interministérielle, le bureau des paragraphes, le bureau des paragraphes hystériques illustrés et lisibles. Voilà, c'est ça, le BD film, chargé du développement culturel, du lien social et de la citoyenneté active, le tout dans une démarche éco-responsable et paritaire.
0: C'est un peu comme une guerre froide entre les otaku et les pro-comics qui veulent chacun que leur culture soit reconnue comme supérieure. Et c'est en ça que cette crise est importante. Si jamais Ami continue de semer le trouble dans la compétition, cela sera perçu comme un échec cuisant de la communauté otaku. Et notre réputation dégringolerait en flèche, laissant le champ libre aux pro-comics. Il faut que les autorités arrêtent de prendre tout cela à la légère. Il faut relayer en masse pour que les gouvernements se bougent. Alors, je le dis haut et fort, je lance tout de suite le hashtag « Je suis Chibi ».
1: Et même si la compétition continuait, le Tibet se retrouve sans joueur phare au poste de speedjumper pour la finale. Ils n'ont pas de remplaçant, sans parler du traumatisme causé au reste de l'équipe.
2: Dire qu'on s'est tapé tout son flashback.
0: Ça y est, on vient de me confirmer que Grenat n'était pas connecté au terrain. Les données de son ange viennent d'être analysées et plusieurs sources le confirment. Elle va devoir tout de même répondre aux questions des inspecteurs japonais. Donc, je rappelle les faits. Un homme masqué, sans nul doute appartenant au groupuscule du Parti de l'Amitié, a utilisé l'ange pour tuer Yuan après que tous les regards se soient portés sur un exhibitionniste portant également un masque de kabuki. Une minute.
1: Je crois qu'on n'a plus besoin de moi. Eh bien, ce fut un plaisir de participer. Au revoir.
0: Oh, mais si tout le monde a regardé le type à poil, c'était à cause de vous ?
1: Je ne vois pas du tout ce que vous voulez dire, j'ai juste...
0: Si, c'est carrément votre faute. Tout le monde s'est focalisé sur lui parce que vous avez canalisé l'attention grâce au haut-parleur.
3: C'est pas vrai. Ne me dites pas que vous êtes de mèche avec Ami. Ou même, si ça se trouve, c'est vous, Ami. Hé, en bas, vous m'entendez? Ami se trouve avec moi dans la loge des commentateurs. Venez m'aider, vite!
1: Bon, j'aurais vraiment voulu m'en sortir sans que personne ne le découvre. Mais tant pis.
0: Qu'est-ce que vous faites? Vous barricadez la porte?
1: Ça ne va pas stopper très longtemps les persocopes, mais ça sera suffisant. Bougez de la console, je dois faire une annonce.
0: Certainement pas, je ne vous laisserai pas faire. Non, ne vous approchez pas de moi! Au secours!
1: Risa Twitter. La célèbre journaliste. Vous avez un peu de cran tout de même. Eh oui, vous avez vu juste. J'ai bel et bien été l'un des plus fidèles partisans du maître. Et notre réseau d'information était plus important que le vôtre. Et je connais donc votre petit secret. Vous êtes une cyborg non déclarée. Et vous pouvez vous transformer en oiseau. C'est comme ça que vous dénichez tous vos scoops, n'est-ce pas?
0: Comment le savez-vous?
1: Peu importe, je suis du genre à savoir me taire. Votre secret sera bien gardé avec moi si vous dégagez de là, immédiatement.
0: Ah!
4: Ronan Limitrov, vous êtes en état d'arrestation. Ouvrez, nous défonçons la porte. Notre devise, c'est délit, mission expéditive.
1: Bien, nous y voilà. Je n'ai que peu de temps, donc je vais essayer de faire court, malgré mon passif de politicien. Désolé de vous décevoir, mais je ne suis pas ami. Je n'ai même jamais rencontré. Mais lorsque le parti de l'amitié m'a demandé de faire diversion, je n'ai pas pu refuser. Je suis bien un ancien Hellboy. Je refuse de me cacher plus longtemps. Notre maître, Moru de Moruté, nous a quittés, mais il reste des partisans comme moi pour continuer son combat. Il savait que le monde des otaku commençait à sombrer, et il a voulu utiliser la manière forte pour la faire revivre. Aujourd'hui, force est de constater que malheureusement, la grande époque des otaku est arrivée à son terme, et qu'il vaut mieux la laisser s'éteindre pour se tourner vers d'autres cultures. Oui, vous imaginez le maître comme quelqu'un d'abject qui voulait simplement dominer le monde. Mais c'est faux! Lui, il avait tout compris! Il voulait vivre éternellement pour avoir une culture si vaste qu'il pourrait la perpétuer et la diffuser jusqu'à la fin des temps. Il aimait par-dessus tout les mangas, mais il s'intéressait de très près aux comics. Il était un si grand fan de Batman qu'il avait choisi délibérément de se cosplayer en Joker. Et ce n'est pas tout! Il adorait aussi les bandes dessinées d'Astérix le Gaulois, et c'était aussi un grand tintinophile. Réfléchissez-y, tous et tout autant que vous êtes. Faites-vous le bon choix lorsque vous rejetez les autres cultures? Est-ce vraiment ça que la communauté otaku souhaite transmettre aux générations futures?
4: Ne bougez plus. Ronan Limitrov, vous êtes en état d'arrestation.
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7: Bonjour, 34,7 degrés à Bergerac et à La Roche-sur-Yon, 34,3 à Nantes, 33,3 au Mans, 33 à Brest. Plusieurs nouveaux records de chaleur pour un mois de mai ont été battus hier en France. Conséquence directe de cette vague de chaleur précoce, 8 départements de l'Ouest ont été placés en vigilance orange canicule pour cette journée de mardi. Il s'agit du Finistère, du Morbihan, de la Manche, de l'Ille-et-Vilaine, du Maine-et-Loire, de la Mayenne, de la Vendée et de la Loire-Atlantique. Les températures seront comprises entre 33 et 36 degrés aujourd'hui dans l'après-midi. Des niveaux remarquables pour une fin mai selon Météo France. Deux adolescents, un garçon de 16 ans et une fille de 15 ans, ont été placés hier en garde à vue pour meurtre sur mineur au lendemain de la découverte à Rennes du corps d'un garçon de 11 ans, une serviette de bain mouillée nouée très serrée autour de son cou. Les circonstances des faits ayant conduit au décès restent à établir. Le spécialiste du tir payant Almeris confirme avoir été victime d'une cyberattaque ayant entraîné l'exposition de données personnelles de bénéficiaires sont toutefois chiffrées et leur nombre. Cette attaque concernant l'ensemble des clients a permis un accès non autorisé au site de délivrance des prises en charge utilisées par certains professionnels et établissements de santé. Désarmer l'intelligence artificielle pour l'empêcher de dominer l'humain. Le pape Léon XIV a lancé un puissant appel à encadrer et réguler les algorithmes et a dénoncé les nouvelles formes d'esclavage derrière leur essor fulgurant dans son premier document majeur publié par le Vatican dans Magnifica Humanitas, Humanité Magnifique, un texte de 130 pages à la tonalité profondément sociale. Le
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1: Voilà ce que j'ai trouvé dans le couloir.
2: Il demande si c'est mangeable.
1: Pas vraiment, ce sont les provisions des orques.
2: Mais alors, il n'y avait pas de piège?
1: Bien sûr que non. J'ai essayé de vous le dire, mais je n'ai pas eu le temps.
2: Oh, ça va, j'ai pas fait exprès.
1: Il n'y a rien d'autre dans ce couloir?
3: Il y a une porte au fond.
1: Quel genre de porte?
3: Une grosse porte noire avec une serrure et un crâne en bronze.
1: C'est moche.
2: C'est affreux.
4: C'est abominable.
1: C'est ignoble.
5: J'ai soif.
1: Je propose d'avancer et d'ouvrir cette porte.
3: Moi, je reste ici. J'ai besoin de récupérer.
4: C'est sans doute le choc opératoire.
1: En avant!
5: Quoi?
4: Il dit qu'il aime pas ta chanson.
1: Stop! Nous y voilà.
2: Quelle horrible porte.
3: Je vous l'avais bien dit.
4: Regardez, il y a des runes ici.
2: Et un genre de bouton.
1: Tu pourrais traduire?
4: Je crois que c'est écrit en moriaque des collines de l'Est.
2: Et qu'est-ce que ça raconte?
4: Je dois chercher dans mon grimoire.
3: Je me demande ce que tu ferais sans tes livres.
1: Tiens, je croyais que tu voulais rester derrière.
3: Je me sentais seul.
4: J'ai trouvé le chapitre moriaque.
1: Je crois qu'on pourrait au moins essayer d'ouvrir la porte.
2: Et s'il y a une malédiction?
3: Ou un glyphe de protection?
1: Ou un gaz toxique?
5: Mais non, c'est juste une porte.
4: Attendez, j'ai la solution.
1: Alors?
4: C'est écrit, le magasin est ouvert tous les jours jusqu'à 19h.
2: Un magasin?
4: Ensuite, c'est écrit, sonnez et attendez.
1: Ils nous prennent pour des cons.
5: Ça sent l'arnaque.
1: Mais merde, qui a sonné? Je savais pas que les ogres étaient aussi crétins.
2: Ah, c'est pas moi cette fois.
3: Et ça le fait rire en plus. On voit bien qu'il n'a pas pris une flèche dans le dos, lui.
4: Il dit que si on n'appuie pas sur le bouton, on saura pas s'il y a un piège.
1: C'est stupide.
2: Il se passe rien.
5: C'est long.
2: Ça pue l'orque ici.
1: Ça va, arrêtez d'appuyer.
3: Bon, moi, je vais reculer un peu.
2: Moi, je prépare mon arc.
1: Tu ranges cet arc tout de suite.
3: Allez, plus vite que ça.
2: Oh là là.
1: Bon, on va retourner dans la salle.
6: Bonjour.
1: Bonjour.
6: Vous voulez acheter des armes et des objets magiques?
1: Oui, mademoiselle.
6: Vous avez de l'argent?
3: Non, on n'a pas d'argent.
6: Revenez quand vous en aurez.
1: Mais quel con, c'est pas vrai!
3: Aïe, mais ça va pas!
4: Incapable!
3: Ce n'était pas du tout la bonne réponse.
1: Il a tout fait rater.
3: J'ai pas envie de leur donner mon or.
5: Radin!
2: Qu'est-ce qu'on fait maintenant?
4: On a sans doute une autre chance.
1: Ah ouais, très drôle.
2: Plus c'est grand, plus c'est con.
6: Bonjour.
1: Bonjour.
6: C'est encore vous?
1: Oui, mais...
6: Vous avez de l'argent maintenant?
1: Oui.
6: Combien?
1: Ben, je sais pas, moi.
2: J'ai pas compté.
4: J'ai pas compté non plus.
5: Moi, j'ai rien.
6: Revenez quand vous saurez.
2: Oh là là.
1: Encore raté.
3: Elle est mignonne, cette petite.
1: On devrait se casser d'ici, c'est nul.
3: Il y a sans doute quelque chose d'important à faire dans ce magasin.
1: Est-ce que notre ami l'abruti aurait une idée?
4: Il dit qu'il va en profiter pour manger son orque.
1: C'est ça, il n'a qu'à faire son pique-nique pendant qu'on se casse le cul à trouver des solutions.
3: On pourrait compter notre argent?
1: Ça, c'est une idée.
3: N'importe quoi.
1: Alors, combien vous avez? Toi aussi, le nain.
3: Moi, j'ai pas envie d'acheter des choses. Un peu de bonne volonté.
5: J'ai une idée.
1: Mais on n'a pas compté l'argent.
5: Pas grave.
6: Vous êtes encore là?
1: Merde alors, son plan a marché.
5: Facile.
1: Entrons.
4: Je prends des notes pour le plan.
1: On t'écoute.
4: Le magasin fait 5m22 sur 3m87. Une salle rectangulaire dont les murs sont couverts d'étagères et de diverses choses. Ah bah putain!
1: Qu'est-ce qu'il y a?
4: Regardez ça, c'est la robe de l'archimage Tol-Sadum.
2: Une robe?
4: C'est une relique, un vêtement pour les sorciers.
2: Alors on va pouvoir acheter toutes ces choses?
3: Pas besoin de les acheter. La vendeuse est dans le coma.
7: Il a raison, nous n'avons qu'à nous servir.
1: Ça tombe bien, j'ai pas un rond.
3: Moi, je vais fouiller la vendeuse.
5: Moi aussi.
3: Attendez-moi.
1: J'arrive.
3: Elle a sûrement des trucs cachés sous sa robe.
1: Pas mal. Oh, la belle paire de...
2: Mais pourquoi vous arrachez ces vêtements?
3: C'est pour trouver des objets.
1: Bon, il faut faire l'inventaire du magasin.
3: Et trouver la caisse.
5: Et des armes.
2: Moi, je voudrais bien des sandales pour aller avec ma jupe verte.
4: Je prends la robe de l'archimage, protection maximale contre le feu, plus 4 contre les baguettes.
1: Qu'est-ce qu'il dit?
4: Il a trouvé la réserve de bière.
1: Ah!
4: Mais il refuse de partager.
1: Oh! Regardez, un coffre sous cette table.
2: Génial!
7: La serrure comporte une étiquette.
3: Ouais, c'est la même que ma clé.
1: Super, donne-moi cette clé.
3: Pas la peine d'essayer de me baiser. C'est ma clé, alors c'est mon coffre.
7: Mais tu dois partager avec le groupe.
3: Je partage pas avec les voleurs et les elfes.
1: Mais quel caractère de merde.
5: Donne la clé.
3: Non.
5: Hey. Donne la clé.
3: Non.
5: Hey. Donne la clé.
3: Tiens, la voilà.
7: Merci pour ta bienveillante coopération.
3: Connard, c'est moi qui l'ouvre.
6: Je suis vraiment impatiente de voir ce trésor.
3: Ça marche. Et merde, une boule de feu géante. Putain, ma barbe a brûlé.
7: J'ai perdu au moins 2 points de vie.
6: Moi aussi.
1: Moi j'ai rien du tout. Grâce à la robe de l'archimage...
3: Ta gueule.
1: Il dit que vous êtes stupide.
3: Ah, fais chier, bordel.
6: Regardez dans le coffre.
3: Il y a une petite boîte.
1: Qui est-ce qui va l'ouvrir?
5: Pas moi.
1: Mais il n'y a jamais 2 pièges à la suite.
3: J'ai pas confiance dans tes statistiques.
7: Je vais examiner cet objet.
3: Attention, tu es déjà blessé.
7: Il y a un trou ici dans le coin.
6: Elle est piégée.
7: C'est un lanceur de dard empoisonné.
3: Bah, il suffit de l'ouvrir en se tenant derrière la boîte.
1: Donne, je vais l'ouvrir.
7: Tiens.
1: Et voilà. Au moins un truc qu'on a évité.
7: Et qui a-t-il dans la boîte?
3: Un parchemin.
6: Vas-y, ouvre.
1: C'est peut-être un nouveau sort pour moi.
3: Ah, je sais lire ce langage.
7: Alors?
3: Alors, c'est écrit... Ah ah ah, je vous ai bien niqué. C'est signé Zangdar.
1: On s'est fait avoir.
5: Fais chier.
6: Mais qui est ce Zangdar?
3: Sans doute le maître du donjon.
8: Il va me le payer.
3: Eh ben, on va dévaliser son magasin. Ouais. Ouais. On va écrire des gros mots sur les murs.
8: Ouais.
3: Et on va égorger la vendeuse.
8: Ouais. Ouais.
3: Vengeance.
6: La vendeuse a disparu.
7: Effectivement.
3: Elle ira pas loin à poil dans un donjon.
1: Imbécile, elle va sonner l'alerte.
5: Baston.
3: Prenez tout ce que vous pouvez. On remonte au croisement.
1: Mais on a entendu des incantations tout à l'heure.
7: C'était sûrement un leurre.
6: Y'a rien d'autre à part ce magasin.
3: Je crois que ce donjon va être plus coriace que prévu.
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0: C'est terrible, c'est affreux.
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2: Il est 16h.

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2: Bonjour à tous. Aujourd'hui, dans l'actualité objets connectés, Apple préparerait un drôle d'objet connecté à porter autour du cou. Cupertino travaillerait sur un pendentif équipé d'une caméra conçue pour fonctionner en tandem avec l'iPhone. Un accessoire qui rappelle le défunt Human Olpin, avec une philosophie radicalement différente. Un bijou technologique signé Apple. L'idée paraît farfelue et pourtant les informations se multiplient. Selon Mark Gurman, journaliste, les équipes d'Apple plongent actuellement sur un petit disque à portée haute

0: processeur de l'iPhone qui devra rester à proximité en permanence. La caméra embarquée fournirait un contexte visuel à Siri. Regarder un monument, poser une question dessus, scanner un produit en magasin pour obtenir des détails ou encore identifier un plat au restaurant. Le pendentif capte, l'iPhone analyse, puis la réponse se dévoile dans vos AirPods. Le tout reposerait sur une version profondément remaniée de Siri. Elle serait pensée pour que l'assistant vocal devienne un véritable compagnon visuel. Il est donc difficile de ne pas penser au Human Olpin en découvrant ce projet. Le petit boîtier à épingler sur la poitrine devrait révolutionner notre rapport au smartphone. Mais depuis, il a bel et bien fini à la poubelle. Apple semble avoir retenu la leçon là où Human voulait remplacer le téléphone. Cupertino veut simplement l'augmenter. Vous n'avez de forfait mensuel supplémentaire, de nouvel écosystème à apprivoiser. Le pendentif viendrait se greffer naturellement sur un environnement que des centaines de millions de personnes utilisent déjà au quotidien. Le pendentif ne serait pas le seul en préparation. Apple travaillerait également en parallèle sur des lunettes connectées avec une présentation possible d'ici la fin de cette année ou au tout début de l'année 2027 et une commercialisation dans la foulée. On se retrouve très vite avec d'autres objets connectés à découvrir.
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1: Aujourd'hui, Yu-Gi-Oh! Order, une série de Ken Akamatsu en cours de publication chez Pika en 2014. Depuis la mort accidentelle de ses parents, le jeune Tota a été élevé par Yukihime, une magicienne experte en combat qui l'entraîne d'arrache-pied. Du fond de sa campagne, Tota, naïf et optimiste, rêve avec ses amis de rejoindre la capitale et de gravir la tour qui la domine. Car dans ce monde futuriste, où villes et campagnes sont à l'abandon, tout semble être concentré à la capitale. Or, Yukihime a posé une condition ferme. Elle ne laissera partir Tota que s'il peut la vaincre au combat. Ce tour de force sera accompli le jour où Tota, mortellement blessé par un agresseur de sa tutrice, se découvre transformé en un immortel. En chemin, Kuromaru, un autre immortel dont on ne peut déterminer le sexe, les rejoint. Une longue période d'apprentissage commence, d'autant que Yukihime, fondatrice de l'organisation secrète Yu-Gi-Oh! Order, qui œuvre pour la défense des créatures fantastiques, met la barre très haut. Pour être acceptée chez les Yu-Gi-Oh! Order, Tota et Kuromaru vont devoir passer une série de tests. Le premier consiste à faire le ménage dans un labyrinthe géant infesté de créatures invraisemblables. Auteur du célébrissime Love Ina, Ken Akamatsu tisse un lien entre son Nejima et ce nouveau titre qui se déroule des décennies après. Tota, en effet, est le petit-fils de Neji Springfield, un légendaire magicien, personnage principal de Nejima. Pour autant, les deux titres peuvent se lire indépendamment et les fans retrouveront avec plaisir l'ambiance punchy et le ton humoristique de l'auteur. Entre magie et science-fiction, créatures fantastiques et futurisme, le scénario, qui est tout à fait dans les codes du shonen, surfe autour du concept des immortels, appelés aussi vampires, mais qui n'en ont pas les caractéristiques habituelles. Le trait précis et élégant de Ken Akamatsu sert aussi bien les décors fouillés que les scènes d'action nerveuse. Un démarrage classique, mais parfaitement maîtrisé. C'était Yu-Gi-Oh! Order, une série de Ken Akamatsu en cours de publication chez Pika en 2014, à conseiller à partir de 12 ans.

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1: Il est 17h.
2: Je m'appelle Adora. Je suis la sœur de Musclor, la gardienne du palais du pouvoir. Lui, c'est Éclair, mon fidèle destrier. J'ai découvert un secret fabuleux le jour où j'ai brandi mon épée en disant « Par l'honneur du crâne ancestral !» Je détiens le pouvoir. Nous sommes peu nombreux à partager ce secret. Il y a entre autres Madame Raz et Serenia. 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

Salut à tous, c'est Alex. Nous allons parler animation japonaise avec votre rendez-vous hebdomadaire Anime Story. Aujourd'hui, nous nous faufilons entre deux furies, Dan et Dani. Elles se surnomment les anges de la galaxie, mais ce sont surtout des terreurs en jupon. Elles sont sexy, elles sont charmantes, elles sont décapantes, elles sont détectives et détectives intersidérales. Elles œuvrent pour la 3WA, une agence de détectives un peu particulière, puisqu'elles vont mener leurs enquêtes dans les quatre coins de l'espace. Le tout se termine très souvent en véritable catastrophe, puisqu'elles détruisent planète après planète. On ne sait pas vraiment d'ailleurs si elles ont bien fait de passer par là. Elles n'hésitent pas à se mettre en avant, un peu imbues de leur personne, elles se surnomment les Lovely Angels. C'est vrai qu'elles sont lovely, mais je vous le répète, ce sont loin d'être des anges. Dan et Dani est un dessin animé qui nous est arrivé en France en janvier 1989. C'était sur FR3. La série est arrivée en catimini. En effet, Mireille Chalvon, la directrice des programmes de l'époque, ne voulait pas de cette série puisque le public visé était le public enfant, puisque le dessin animé a été diffusé dans l'émission Amuse 3. Et il faut dire que Dan et Dani sont très sexy et s'adressent plutôt à un public d'adultes et d'adolescents. La mise à l'antenne de la série s'est donc faite en douce, Mireille Chalvon n'étant pas au courant, était furieuse lors de son retour à son poste. Le générique français intitulé Les Anges de la Galaxie est interprété par un duo, Marie et Sandrine. Il s'agit de Marie Mercier, qui avait chanté le générique de Tchao et Grodo, par exemple, et de Déméthane. Et il s'agit de Sandrine Bonnet, qui était l'interprète du générique de Isabelle de Paris. Nous enchaînons dans Anime Story avec le générique de début japonais, Russian Roulette, c'est son titre, la roulette russe d'ailleurs. Il est chanté par Meiko Nakahara, une chanson qui décape, tout comme nos héroïnes.

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4: Russian Roulette dans Anime Story, c'était le générique de début de Dan et Dani en version originale japonaise. Nos terreurs de la galaxie nous viennent du Japon. Le dessin animé s'intitule là-bas Dirty Pair, elles portent vraiment bien leur nom, et il a été diffusé dans le pays du soleil levant du 15 juillet au 26 décembre 1985 sur la chaîne NTV. C'est une série de 24 épisodes, elle devait en comporter 26 à l'origine, mais les deux derniers épisodes sont sortis directement en cassette vidéo au Japon à l'époque en VHS, on appelait ça des OAV. En France, heureusement, nous avons bien eu ces deux épisodes supplémentaires, ce qui nous donne bien une série de 26. Le dessin animé a été produit par Nippon Sunrise, qui sont un petit peu un gage de qualité, puisqu'on leur doit des séries comme City Hunter, c'est-à-dire Nicky Larson, mais également Gundam, et puis Tiger and Bunny ou encore Cowboy Bebop. Les séries de la Nippon Sunrise ont d'ailleurs souvent été primées à l'Anime Grand Prix japonais. Le dessin animé est tiré non pas d'un manga, mais d'un roman signé Haruka Takachiho, qui est également l'auteur de Crusher Joe. Après le générique de début, voici le générique de fin, toujours en version originale japonaise. Son titre, c'est Uchu Renai Space Fantasy. Il est toujours chanté par Meiko Nakahara.

C'est toujours Alex avec vous dans Anime Story. Aujourd'hui, nous faisons honneur aux deux terreurs de la galaxie, Dan et Danny. Deux réalisateurs se sont partagés cette série de Dirty Pair. Tout d'abord, Toshifumi Takizawa, qui a réalisé les épisodes 1 à 13, donc la première partie de la série. Il avait travaillé sur le storyboard des premières séries télé de Gundam. Vous savez, la première série télé de Gundam date quand même de 1979. Et il avait travaillé aussi sur Crusher Joe, le premier roman de Haruka Takachiho. Le second réalisateur s'est occupé des épisodes 14 à 24 et puis des deux OAV qui ont suivi et qu'on a vu en France à la suite de la série télé. Il s'agit de Norio Kashima, qui avait été le directeur d'animation de Crusher Joe justement et qui s'était occupé du storyboard de la série télé de Kenshin le Vagabond. Dans l'ensemble, la réalisation de la série est homogène, elle est tout à fait correcte pour l'époque. Il faut quand même rappeler que Dirty Pair a remporté justement l'animé Grand Prix japonais l'année de sa diffusion. Une autre qualité de la série, et pas des moindres, c'est le caractère design, puisque c'est grâce à lui que nos héroïnes sont si appétissantes, dira-t-on. Il s'agit de Tsukasa Dokite, qui avait travaillé sur le Captain Taylor, sur le long-métrage Arion, sur certains films de la MU, et même sur la série télé de la MU, un caractère design très réussi, puisque vraiment, les deux personnages sont charmantes à croquer.

Anime Story sur Dirty Pair alias Dan et Danny se poursuit. À l'instant, c'était avec deux BGM, deux musiques de fond de la série. On parlera du compositeur dans un petit moment. Juste avant les BGM, nous avions parlé du caractère designer. Il est important dans ce genre de série de science-fiction de parler également du mecha designer qui se consacre aux machines. Alors pour Dirty Pair, on retrouve à ce poste Junichi Akutsu qui plus tard travaillera sur Code Geass. On retrouve Yosushi Ishizu qui a travaillé sur le film de Macross. Et le fameux studio Noué a lui aussi participé au mecha design. Rappelons que l'auteur de Dirty Pair, Haruka Takachio, était l'un des créateurs de ce groupement d'artistes. Rappelons que c'est au studio Noué que l'on doit les mechas de Macross, le film et la série télé. Pour Dirty Pair, nous avons un uniforme designer en la personne de Fujihiko Hosono, qui est connu pour être le mangaka de Gugu Genmo et de l'Académie des Ninjas. C'est assez drôle, c'est pas du tout le même style de dessin animé, mais c'est lui en tout cas qui s'est occupé des tenues de nos héroïnes et même des autres protagonistes de la série. Et puis avant de parler du compositeur des musiques, citons quand même quelques scénaristes, il y en a pas mal. On va en citer trois qui ont donc adapté le roman de Dirty Pair. Il s'agit de Kazunori Ito, qui a travaillé sur Pat Labor, sur Crimi Merius Crimi et sur Lamu. Il s'agit de Toshiki Inoue, qui a travaillé sur Dragon Ball, Dragon Ball Z, Détective Conan, les premières et deuxième séries de City Hunter ou encore Death Note. Et puis Kenji Terada, connu pour son travail sur Kimagure Orange Road, c'est-à-dire Max et compagnie. Et puis sur la première série de Cat's Eyes, sur Cobra ou sur La Petite Olympe et les Dieux. Allez, avant de parler du compositeur de ces BGM, on va en réécouter deux autres.

Les Dirty Pairs, Dan et Danny, se tapent l'incruste cette semaine dans Anime Story. À l'instant, c'était deux musiques extraites du dessin animé de BGM. Les BGM qui composent en grande partie l'ambiance de la série ont été composés par Toshiyuki Kimori, un compositeur qui nous a malheureusement quitté en 1988 et qui avait également composé les musiques d'Albator 84, le film, attention, pas la série télé, uniquement les musiques du film, mais également de la série Ninja Boy qui est passée un petit peu inaperçue en France. Je suis assez partagé hein, sur cette bande-son. Il y a des musiques, alors celles que je vous ai sélectionnées, bien entendu, sont assez sympas. Elles ont du caractère, des thèmes qu'on peut reconnaître, des thèmes dérivés aussi des génériques japonais. Mais certains thèmes sont plutôt plats. C'est un petit peu dommage parce que si on prend par exemple la bande-son d'Albator 84, le film, elle est très riche et on aurait aimé quand même que Dirty Pair bénéficie de musiques aussi grandioses. Mais bon, faut relativiser. Hein. C'est vrai que Dirty Pair n'était qu'une série télé, Albator 84 étant un long métrage, il a bénéficié d'un budget bien plus important.

C'est toujours Alex avec vous aujourd'hui dans Anime Story. Nous parlons de deux anges, de deux terreurs de la galaxie, Dan et Danny. À présent, partie importante de l'émission, une partie qui me tient à cœur, le doublage français du dessin animé. Alors, on retrouve dans les rôles de Dan et de Danny, respectivement Dorothée Gemma et Stéphanie Murat, des voix assez connues hein, de ces périodes des années 80-90. Dorothée Gemma, c'est la voix de Laura dans Laura et la passion du théâtre, c'est la voix de Mako, la sirène, de Madoka, c'est-à-dire Sabrina dans Max et compagnie, mais également de Lydia dans Mes tendres années. Et puis Danny, Stéphanie Murat, donc, c'est celle qui a donné sa voix à Gwendoline, à Elodie de Pat Labor, et puis au Chevalier d'Or des Poissons dans Senseiya, mais également à la Petite Olympe et les Dieux. Bon, elles campent à merveille leur rôle, hein. Les deux personnages sont très délirants. Pourtant, on a l'habitude de dire que des fois les versions françaises peuvent être édulcorées, surtout à cette époque où c'était des fois assez censuré jusque dans le doublage. Là, ça décape quand même, hein. Elles sont assez fun. Et puis on retrouve dans le rôle de leur chef, le chef Goury, Michel Bedetti, qui a doublé dans Vendred, dans Mezonikoku ou dans Dragon Ball GT. Certains auront remarqué la particularité du début de la série. Dan et Danny s'appellent en effet Kate et Julie, on ne sait pas trop pourquoi. D'autant plus que Kate et Julie, ce sont les prénoms italiens, donc dans la version italienne du dessin animé. C'est assez curieux pour une série diffusée sur FR3, car en fait, les séries qui venaient d'Italie pour être diffusées en France, ça se passait plutôt sur la 5 à l'époque, avec l'émission Youpi, l'école est finie. Dirty Pair en France a donc hérité de cette influence. On poursuit avec un petit générique japonais, je vous dis tout de suite après de quoi il en retourne.

Dirty Pair d'Anne et Dani dans Anime Story, c'était un générique japonais. Ça sent vraiment les années 80, hein, c'est assez rigolo. Bon, alors maintenant, nous allons parler des suites des autres séries qui se rattachent à Dirty Pair, puisque le dessin animé, même s'il n'est pas très connu en France, a eu beaucoup de succès au Japon, et forcément, il méritait des suites. Tout à l'heure, on a donc parlé des deux OAV diffusés à la suite de la série télé. Sachez qu'au Japon, ces deux OAV sont sortis à partir du 1er janvier 1987. Leur titre, c'est Dirty Pair From Lovely Angels With Love. Donc celle-là, pas de souci, on les a eues en France. Est venue également deux autres OAV. Alors, une OAV de 55 minutes qui est sortie au Japon le 20 décembre 1985. On l'a eu en France, il est sorti en France en décembre 2004, hein, assez longtemps après. C'est une OAV qui s'intitule Affair of Nolandia. Et l'autre, du même style, 59 minutes, qui est sorti en 1990 au Japon, et qu'on a eu également en décembre 2004 en France, s'intitule Flight 005 Conspiracy. Bon là, ce sont typiquement des épisodes qu'on n'a pas loupés, des épisodes de rajout, des enquêtes supplémentaires. Dernière chose qu'on a eu en France, et pas des moindres, c'est le film de Dirty Pair, Project Eden, un film de 80 minutes, sorti au Japon le 28 novembre 1986, et qu'on a eu la chance d'apprécier toujours en décembre 2004. Alors c'est sorti directement en DVD, hein, ces choses-là, que ce soit l'OAV Affair of Nolandia, Flight 005 Conspiracy, ou le film Project Eden. Dans ce qu'on n'a pas vu, et ça c'est un petit peu dommage, il y a une autre série d'OAV, mais alors cette fois-ci avec 10 épisodes, ce ne sont pas des OAV isolés, une série qui est sortie en 1989, et c'est d'ailleurs le générique de début de cette série que vous venez d'entendre, donc qui est très marqué années 80. Et puis ensuite, les Japonais ont eu droit à Dirty Pair Flash, une toute nouvelle série avec un tout nouveau design, une série qui s'est étalée de 1994 à 1996 et qui malheureusement reste encore inédite chez nous. Bon alors on s'est bien moqué, gentiment bien sûr, hein, du générique de la série d'OAV de 1989, là, des 10 OAV. La chanson, son titre, on va quand même le donner, c'est Be Yourself. Ce qui est important quand même, c'est de signaler qu'elle est chantée par Mio Morikawa, qui n'est autre que l'interprète des génériques japonais de Nadia, somptueux générique, Nadia le secret de l'eau bleue, donc générique à retenir. Et puis tout de suite, on va se faire un petit plaisir avec Safari Eyes. C'est aussi marqué dans les années 80, mais c'est un peu moins ringard. C'est le film générique de début, pardon, du film Project Eden, chanté cette fois-ci par Miki Matsubara.

Oui, bon, d'accord, je sais, ça fait démodé aussi, désolé. C'était Safari Eyes, le générique de début du film de Dirty Pair, Project Eden, un film que nous avons eu la chance de découvrir en France et en français. Aujourd'hui, bien entendu, nous parlions de Dirty Pair. Je dis bien nous parlions, car l'émission touche à sa fin. J'aimerais quand même parler du succès aussi que Dirty Pair a pu avoir aux États-Unis. C'est un petit peu curieux, puisque même si on n'a pas de générique américain, le succès s'est fait à travers une bande dessinée, un comics, dessiné et scénarisé par Adam Warren, qui a démarré en 1988. Un comics donc qui offre un design tout nouveau encore, un design assez particulier d'ailleurs, à nos deux héroïnes. Comme je vous l'ai dit, c'est la fin de cette émission. J'espère que vous avez passé un bon moment en compagnie des Dirty Pair. N'hésitez pas à me laisser toutes vos suggestions et vos avis sur notre site internet, la page Facebook de l'émission, sur notre forum. Vous avez vraiment divers moyens à votre disposition. On va se quitter bien entendu en musique et ce sera avec le générique de début de Dirty Pair Flash, le premier des génériques de début. La chanson c'est Kagiri Nai Answer et elle est chantée par Mana. J'aime beaucoup ce générique, j'espère qu'il vous plaira également. Je tiens à vous remercier, vous, pour votre fidélité, Virginie et mon magicien pour leur aide à la préparation de cette émission. Et en attendant de vous retrouver, je vous souhaite une agréable semaine. Salut!

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2: Il est 18h.

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1: La météo pour ce mercredi 27 mai, les orages vont revenir tout doucement par l'ouest, mais la chaleur se poursuit. Les températures pour ce mercredi matin, 17 degrés pour Cherbourg, 18 à Strasbourg, 18 également pour Lyon et Toulouse, 19 à Paris, Brest et Marseille, 20 degrés pour Ajaccio, Bordeaux et 21 degrés pour Nice. Et pour ce mercredi après-midi, entre 23 et 30 degrés sur une moitié nord, il fera 23 degrés sur la Normandie, 27 degrés sur la Bretagne, 27 également sur les Hauts-de-France et le Grand Est, 28 sur la région parisienne, 28 également en Bourgogne et 29 degrés sur le centre Val-de-Loire. Et puis dans la moitié sud, entre 25 et 32 degrés, il fera 25 en Corse, 29 degrés sur la région de Biarritz, 29 également autour du golfe du Lion, entre 28 et 31 sur la Côte d'Azur, 30 degrés sur la vallée du Rhône, 31 sur l'Occitanie et on ira même jusqu'à 32 degrés encore du côté de Bordeaux.
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Aujourd'hui, dans Animer nos mélodies, je vous propose de replonger dans un univers à la fois familier, mais profondément réinventé. Un monde de magie, de destin et d'ombre. Laissez-moi donc vous faire découvrir le monde de Ray Hurt.

l'origine, il y a Magic Knight Rehearthed, une œuvre signée par le célèbre collectif Clamp, un groupe qui a marqué les années 90 avec des récits mêlant élégance graphique et profondeur émotionnelle. L'histoire, vous la connaissez peut-être, trois collégiennes, Hikaru, Umi, Fu, transportées dans le monde de Sephiroth, où elles deviennent les légendaires Magic Knights chargées de sauver la princesse Emerald. Un point de départ qui semble classique, mais qui chez Clamp prend rapidement une tournure plus nuancée, plus cruelle, plus dramatique.

L'adaptation la plus connue reste la série Maginite Reheft, produite par la Tokyo Movie Shinsha. C'est une série colorée, rythmée, avec une vraie énergie shoujo, mêlée d'aventures, où l'on suit la progression des héroïnes dans un monde fantastique, riche et accessible. Mais aujourd'hui, on change complètement de registre. On va s'intéresser aux Reheft, les OAV. Et là, c'est toute une autre histoire. Les OAV ne sont pas une simple adaptation. Ce sont une relecture. Une version alternative, plus sombre, plus condensée et surtout beaucoup plus tragique. L'ambiance y est lourde, presque oppressante. Les personnages sont revisités, leur motivation change et l'univers de Sephiroth devient instable, en déclin. Dans cette version, Hikaru, Umi et Fu sont toujours invoqués à Sephiroth, mais leur rôle n'a plus rien d'évident. Elles arrivent dans un monde déjà fracturé, marqué par des tensions profondes. Le conflit est omniprésent et leur statut de sauveuse devient ambigu. La princesse Emerald elle-même est loin de l'image idéalisée de la série télé. Elle apparaît plus humaine, plus fragile et surtout prisonnière de ses propres choix. Très vite, les héroïnes comprennent que leur mission n'est peut-être pas celle qu'elles croyaient et que sauver Sephiroth pourrait bien avoir un prix lourd, irréversible. La musique joue un rôle clé dans cette noirceur. La bande originale des OAV est signée Toshihiko Sahashi. Il s'agit d'un compositeur reconnu pour sa capacité à mêler l'orchestration classique et puissance dramatique que l'on retrouvera plus tard sur des œuvres comme Gundam Seed ou Full Metal Panic et même Saint Seiya. Sur Reheft, les OAV, Sahashi propose une approche très différente de celle de la série télé. Ici, pas de musique d'aventure légère ou héroïque, on est dans quelque chose de plus dense, de plus sérieux, presque solennel. L'orchestre est très présent avec des cordes tendues, des cuivres dramatiques et des montées en puissance qui soulignent le caractère tragique du récit. Mais ce qui frappe surtout, c'est la manière dont la musique accompagne les émotions. Elle ne guide pas simplement l'action, elle amplifie les dilemmes, elle souligne les silences, elle installe une tension constante, comme si chaque décision des personnages pesait un peu plus lourd que la précédente. C'est une musique qui donne du poids au drame. Lorsque Toshihiko Sahashi fut approché pour travailler sur Reheft, il reconnaît ne connaître pratiquement rien de l'œuvre. Bien sûr, il savait qu'il s'agissait d'un animé extrêmement populaire, il en avait souvent entendu parler et voyait régulièrement la série figurer en bonne place dans les classements des magazines spécialisés. Cependant, il ignorait encore tout de l'histoire, des personnages ou même du design des mechas. C'est dans ces conditions qu'il débuta la composition de la musique. Comme il s'agissait d'une OAV, Sahashi pensait qu'il serait nécessaire de créer un univers musical entièrement nouveau. Pourtant, Reheft possédait déjà un monde très riche et solidement établi, ce qui représentait pour lui une certaine pression. À cette époque, ne connaissant encore presque rien du scénario, il laissait largement travailler son imagination. Le compositeur reçut plusieurs CD de référence et grand admirateur des œuvres orchestrales de Hayato Matsuo, celui qui a composé les musiques de la première série de Maginite Reheft, il se sentit immédiatement inspiré avant même d'avoir vu les images. Peu après, le producteur lui envoya des vidéos. Dès le premier visionnage, Sahashi fut séduit. Il trouva l'histoire passionnante, les personnages attachants, les mechas impressionnants et il estima que l'utilisation combinée de l'orchestre symphonique et des synthétiseurs correspondait parfaitement à l'univers grandiose imaginé par Clamp. Il devint rapidement fan de la série. Malgré cela, jusqu'aux réunions de production, il évita volontairement de trop regarder Maginite Reheft, souhaitant aborder ses OAV avec un regard neuf. Après avoir lu le scénario et étudié le storyboard, il entreprit de créer une musique totalement originale, tout en utilisant des mélodies simples et mémorables afin de renforcer l'impact émotionnel des scènes et des personnages. Avec le recul, Toshihiko Sahashi explique être particulièrement heureux, en tant que compositeur, d'avoir pu participer à une œuvre aussi remarquable que Reheft. Il s'agit ici d'un résumé d'une interview qui était dans le livret du CD Soundtrack numéro 1.
Et puis, à la fin de chaque OAV, arrive l'ending. All You Need Is Love. Un titre qui pourrait sembler presque ironique au vu de la noirceur de l'histoire. La chanson est composée par Joey Carbone, un nom que les amateurs reconnaîtront notamment pour son travail sur Project Echo. Il est interprété par Naomi Tamura, dont la voix apporte une énergie très particulière.

Les OAV de Réard ne sont pas là pour remplacer la Syrie. Ils sont là pour proposer autre chose, une vision alternative, plus sombre, plus adulte, plus radicale. Et la musique de Toshihiko Sahashi y joue un rôle fondamental. Elle ne se contente pas d'accompagner l'histoire, elle en est le cœur émotionnel. Elle transforme l'univers de Clamp en véritable tragédie musicale. Je vous propose maintenant d'écouter quelques extraits de cette bande originale pour vous immerger dans cette version si particulière du monde de Sephiroth.

Les OAV de Reiert restent aujourd'hui une œuvre assez particulière dans l'histoire de l'animation japonaise. Une relecture plus sombre, plus mélancolique, presque expérimentale par moments. Et si cette version divise parfois les fans de la série originale, elle possède malgré tout une identité très forte. Une ambiance unique, portée notamment par le travail musical de Toshihiko Sahashi, qui apporte à Sephiro une dimension tragique et cinématographique totalement différente de celle de la série télévisée. Mais justement, cette comparaison entre les OAV et la série télé est passionnante. Car derrière un même univers créé par Clamp, on découvre finalement deux visions très différentes de Reiert. Et rassurez-vous, nous reviendrons bientôt sur la série animée originale Magic Knight Reiert dans une prochaine émission d'Animé nos mélodies. L'occasion de parler cette fois d'une bande originale beaucoup plus lumineuse, héroïque et émotionnelle qui a marqué toute une génération de fans dans les années 90. Alors, d'ici là, continuez à explorer, écouter, redécouvrir ces bandes originales qui font vivre l'animation japonaise bien au-delà des images. Et surtout, n'oubliez pas que la musique des animés, ce n'est pas que pour les Japonais.

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